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1: Voici l'actualité de ce lundi 20 juillet sur M2S Radio. On commence en Savoie avec une impressionnante opération menée par les douanes de Chambéry. Pas moins de 60 000 articles contrefaits, représentant plus de 12 tonnes de marchandises illicites, ont été détruits le 9 juillet dernier. Vêtements, accessoires et divers objets saisis lors de contrôles effectués dans le département ont été acheminés sous escorte vers un site spécialisé. Une action d'envergure qui rappelle que la contrefaçon n'est pas un délit anodin. Elle finance souvent des réseaux criminels et peut présenter des risques pour les consommateurs. Et puis un drame en montagne ce week-end. Un randonneur japonais de 77 ans a perdu la vie alors qu'il effectuait le célèbre tour du Mont Blanc. L'homme a été victime d'un malaise dans le secteur du Plan des Dames, près du col du Bonhomme, sur la commune des Contamines-Montjoie, à plus de 2300 mètres d'altitude. Malgré l'intervention rapide des secours et de l'hélicoptère Shuka 74, il n'a malheureusement pas pu être réanimé. Ce drame rappelle l'importance de bien préparer ses sorties en montagne, particulièrement en période estivale où la chaleur peut mettre les organismes à rude épreuve.
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1: Et maintenant, voyons ce que nous réserve le ciel de la Savoie et de ses vallées. Pour ce lundi, on débutera la semaine avec un ciel plutôt dégagé au niveau des températures. Nous aurons 18 degrés au réveil. Au fil des heures, le mercure montera jusqu'à 32 degrés dans l'après-midi. Le ciel se couvrira en fin de journée. L'indice UV est de 8. La pollinisation sera rouge pour l'armoise, orange pour le plantain et jaune pour les graminées. La qualité de l'air sera dégradée à Albertville et Ugine selon Atmo Auvergne-Rhône-Alpes. Pour mardi, comptez 16 degrés au petit matin et jusqu'à 31 degrés dans l'après-midi. Le ciel restera plutôt dégagé dans la journée. C'était votre rendez-vous info et météo sur M2S Radio. Très belle journée à tous sur M2S Radio.
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0: Et en ce lundi 20 juillet, bonne fête aux Marina. Les Béliers, vous avez de l'expérience dans de nombreux domaines et il serait bien de la mettre en valeur et d'en profiter. Taureau, si vous êtes à la recherche de l'âme sœur, les influences astrales vous rendront particulièrement réceptifs. Gémeaux, ne vous laissez pas démotiver. Cancer, soyez modeste. Les Lions, votre charme sera très efficace. Les Vierges, la situation ne se débloquera que si vous savez faire preuve de calme. Les Balances, vous vous démenez pour maintenir une ambiance agréable en famille. Les Scorpions, vous aurez probablement besoin d'un délai pour mener votre projet à terme. Sagittaire, vous capterez tous les regards, tous les signaux qui vous sont destinés. Les Capricornes, travailler vite et bien n'est pas toujours évident, vous en aurez la preuve aujourd'hui. Verseau, vous aurez l'impression d'être le seul à faire des efforts. Enfin les Poissons, attention, un conflit pourrait éclater avec l'un de vos supérieurs. Bonne journée et à demain.
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1: Le Toit du Monde 464 Chemin des Orgières à Flumé organise un concert de Alma Dili, mélange de musique tzigane avec des reprises d'ACDC au violon, le mardi 21 juillet à partir de 21h, dans le cadre du festival Slowly Val d'Arly en partenariat avec l'Office de Tourisme du Val d'Arly. Formule dîner-concert à 45€ sur réservation ou planche bar à vin sans réservation. Plus de renseignements sur le www.letoitdumonde.com. Visite guidée, le château de Manuel de Locatel au crépuscule. Profitez de la fraîcheur du crépuscule pour pénétrer dans cette demeure noble du XVIe siècle au cœur de la cité médiévale de Conflans à Albertville. Samedi 25 juillet et samedi 1er août de 20h30 à 21h30. Sur inscription avec un nombre de places limité. Plein tarif 6€, tarif réduit 3€. Gratuit pour les moins de 12 ans, les enfants accompagnés d'un adulte. Infos et réservations au 04 79 37 86 85. Au 04 79 37 86 85 ou sur le site internet patrimoine-albertville.billetterie.museum.
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1: Voici l'actualité de ce lundi 20 juillet sur M2S Radio. On commence en Savoie avec une impressionnante opération menée par les douanes de Chambéry. Pas moins de 60 000 articles contrefaits, représentant plus de 12 tonnes de marchandises illicites, ont été détruits le 9 juillet dernier. Vêtements, accessoires et divers objets saisis lors de contrôles effectués dans le département ont été acheminés sous escorte vers un site spécialisé. Une action d'envergure qui rappelle que la contrefaçon n'est pas un délit anodin. Elle finance souvent des réseaux criminels et peut présenter des risques pour les consommateurs. Et puis un drame en montagne ce week-end. Un randonneur japonais de 77 ans a perdu la vie alors qu'il effectuait le célèbre tour du Mont Blanc. L'homme a été victime d'un malaise dans le secteur du Plan des Dames, près du col du Bonhomme, sur la commune des Contamines-Montjoie, à plus de 2300 mètres d'altitude. Malgré l'intervention rapide des secours et de l'hélicoptère Shuka 74, il n'a malheureusement pas pu être réanimé. Ce drame rappelle l'importance de bien préparer ses sorties en montagne, particulièrement en période estivale où la chaleur peut mettre les organismes à rude épreuve.
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1: Et maintenant, voyons ce que nous réserve le ciel de la Savoie et de ses vallées. Pour ce lundi, on débutera la semaine avec un ciel plutôt dégagé au niveau des températures. Nous aurons 18 degrés au réveil. Au fil des heures, le mercure montera jusqu'à 32 degrés dans l'après-midi. Le ciel se couvrira en fin de journée. L'indice UV est de 8. La pollinisation sera rouge pour l'armoise, orange pour le plantain et jaune pour les graminées. La qualité de l'air sera dégradée à Albertville et Ugine selon Atmo Auvergne-Rhône-Alpes. Pour mardi, comptez 16 degrés au petit matin et jusqu'à 31 degrés dans l'après-midi. Le ciel restera plutôt dégagé dans la journée. C'était votre rendez-vous info et météo sur M2S Radio. Très belle journée à tous sur M2S Radio.
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1: Et en ce lundi 20 juillet, bonne fête aux Marina. Les béliers, vous avez de l'expérience dans de nombreux domaines et il serait bien de la mettre en valeur et d'en profiter.
2: Taureau, si vous êtes à la recherche de l'âme sœur, les influences astrales vous rendront particulièrement réceptif.
3: Gémeaux, ne vous laissez pas démotiver.
4: Cancer, soyez modeste.
5: Les lions, votre charme sera très efficace.
6: Les vierges, la situation ne se débloquera que si vous savez faire preuve de calme.
7: Les balances, vous vous démenez pour maintenir une ambiance agréable en famille.
8: Les scorpions, vous aurez probablement besoin d'un délai pour mener votre projet à terme.
9: Sagittaire, vous capterez tous les regards, tous les signaux qui vous sont destinés.
10: Les capricornes, travailler vite et bien n'est pas toujours évident, vous en aurez la preuve aujourd'hui.
11: Verseau, vous aurez l'impression d'être le seul à faire des efforts.
12: Enfin les poissons, attention, un conflit pourrait éclater avec l'un de vos supérieurs.
13: Bonne journée et à demain.
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1: Le Toit du Monde 464 Chemin des Orgières à Flumé organise un concert de Alma Dili, mélange de musique tzigane avec des reprises d'ACDC au violon, le mardi 21 juillet à partir de 21h, dans le cadre du festival Slowly Val d'Arly en partenariat avec l'Office de Tourisme du Val d'Arly. Formule dîner-concert à 45€ sur réservation ou planche bar à vin sans réservation. Plus de renseignements sur le www.letoitdumonde.com. Visite guidée, le château de Manuel de Locatel au crépuscule. Profitez de la fraîcheur du crépuscule pour pénétrer dans cette demeure noble du XVIe siècle au cœur de la cité médiévale de Conflans à Albertville. Samedi 25 juillet et samedi 1er août de 20h30 à 21h30. Sur inscription avec un nombre de places limité. Plein tarif 6€, tarif réduit 3€. Gratuit pour les moins de 12 ans, les enfants accompagnés d'un adulte. Infos et réservations au 04 79 37 86 85. 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
1: Voici l'actualité de ce lundi 20 juillet sur M2S Radio. On commence en Savoie avec une impressionnante opération menée par les douanes de Chambéry. Pas moins de 60 000 articles contrefaits, représentant plus de 12 tonnes de marchandises illicites, ont été détruits le 9 juillet dernier. Vêtements, accessoires et divers objets saisis lors de contrôles effectués dans le département ont été acheminés sous escorte vers un site spécialisé. Une action d'envergure qui rappelle que la contrefaçon n'est pas un délit anodin. Elle finance souvent des réseaux criminels et peut présenter des risques pour les consommateurs. Et puis un drame en montagne ce week-end. Un randonneur japonais de 77 ans a perdu la vie alors qu'il effectuait le célèbre tour du Mont Blanc. L'homme a été victime d'un malaise dans le secteur du Plan des Dames, près du col du Bonhomme, sur la commune des Contamines-Montjoie, à plus de 2300 mètres d'altitude. Malgré l'intervention rapide des secours et de l'hélicoptère Shuka 74, il n'a malheureusement pas pu être réanimé. Ce drame rappelle l'importance de bien préparer ses sorties en montagne, particulièrement en période estivale où la chaleur peut mettre les organismes à rude épreuve.
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1: Et maintenant, voyons ce que nous réserve le ciel de la Savoie et de ses vallées. Pour ce lundi, on débutera la semaine avec un ciel plutôt dégagé au niveau des températures. Nous aurons 18 degrés au réveil. Au fil des heures, le mercure montera jusqu'à 32 degrés dans l'après-midi. Le ciel se couvrira en fin de journée. L'indice UV est de 8. La pollinisation sera rouge pour l'armoise, orange pour le plantain et jaune pour les graminées. La qualité de l'air sera dégradée à Albertville et Ugine selon Atmo Auvergne-Rhône-Alpes. Pour mardi, comptez 16 degrés au petit matin et jusqu'à 31 degrés dans l'après-midi. Le ciel restera plutôt dégagé dans la journée. C'était votre rendez-vous info et météo sur M2S Radio. Très belle journée à tous sur M2S Radio.
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1: Et en ce lundi 20 juillet, bonne fête aux Marina. Les béliers, vous avez de l'expérience dans de nombreux domaines et il serait bien de la mettre en valeur et d'en profiter. Taureau, si vous êtes à la recherche de l'âme sœur, les influences astrales vous rendront particulièrement réceptif. Gémeaux, ne vous laissez pas démotiver. Cancer, soyez modeste. Les lions, votre charme sera très efficace. Les vierges, la situation ne se débloquera que si vous savez faire preuve de calme. Les balances, vous vous démenez pour maintenir une ambiance agréable en famille. Les scorpions, vous aurez probablement besoin d'un délai pour mener votre projet à terme. Sagittaire, vous capterez tous les regards, tous les signaux qui vous sont destinés. Les capricornes, travailler vite et bien n'est pas toujours évident, vous en aurez la preuve aujourd'hui. Verseau, vous aurez l'impression d'être le seul à faire des efforts. Enfin les poissons, attention, un conflit pourrait éclater avec l'un de vos supérieurs. Bonne journée et à demain.
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1: 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Formule dîner-concert à 45€ sur réservation ou planche bar à vin sans réservation. Plus de renseignements sur le www.letoitdumonde.com. Visite guidée, le château de Manuel de Locatel au crépuscule. Profitez de la fraîcheur du crépuscule pour pénétrer dans cette demeure noble du XVIe siècle au cœur de la cité médiévale de Conflans à Albertville. Samedi 25 juillet et samedi 1er août de 20h30 à 21h30. Sur inscription avec un nombre de places limité. 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Infos et réservations au 04 79 37 86 85. 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
1: Voici l'actualité de ce lundi 20 juillet sur M2S Radio. On commence en Savoie avec une impressionnante opération menée par les douanes de Chambéry. Pas moins de 60 000 articles contrefaits, représentant plus de 12 tonnes de marchandises illicites, ont été détruits le 9 juillet dernier. Vêtements, accessoires et divers objets saisis lors de contrôles effectués dans le département ont été acheminés sous escorte vers un site spécialisé. Une action d'envergure qui rappelle que la contrefaçon n'est pas un délit anodin. Elle finance souvent des réseaux criminels et peut présenter des risques pour les consommateurs. Et puis un drame en montagne ce week-end. Un randonneur japonais de 77 ans a perdu la vie alors qu'il effectuait le célèbre tour du Mont Blanc. L'homme a été victime d'un malaise dans le secteur du Plan des Dames, près du col du Bonhomme, sur la commune des Contamines-Montjoie, à plus de 2300 mètres d'altitude. Malgré l'intervention rapide des secours et de l'hélicoptère Shuka 74, il n'a malheureusement pas pu être réanimé. Ce drame rappelle l'importance de bien préparer ses sorties en montagne, particulièrement en période estivale où la chaleur peut mettre les organismes à rude épreuve.
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1: Et maintenant, voyons ce que nous réserve le ciel de la Savoie et de ses vallées. Pour ce lundi, on débutera la semaine avec un ciel plutôt dégagé au niveau des températures. Nous aurons 18 degrés au réveil. Au fil des heures, le mercure montera jusqu'à 32 degrés dans l'après-midi. Le ciel se couvrira en fin de journée. L'indice UV est de 8. La pollinisation sera rouge pour l'armoise, orange pour le plantain et jaune pour les graminées. La qualité de l'air sera dégradée à Albertville et Ugine selon Atmo Auvergne-Rhône-Alpes. Pour mardi, comptez 16 degrés au petit matin et jusqu'à 31 degrés dans l'après-midi. Le ciel restera plutôt dégagé dans la journée. C'était votre rendez-vous info et météo sur M2S Radio. Très belle journée à tous sur M2S Radio.
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1: Le Toit du Monde 464 Chemin des Orgières à Flumé organise un concert de Alma Dili, mélange de musique tzigane avec des reprises d'ACDC au violon. Le mardi 21 juillet à partir de 21h, dans le cadre du festival Slowly Val d'Arly en partenariat avec l'Office de Tourisme du Val d'Arly. Formule dîner-concert à 45€ sur réservation ou planche bar à vin sans réservation. Plus de renseignements sur le www.letoitdumonde.com. Visite guidée, le château de Manuel de Locatel au crépuscule. Profitez de la fraîcheur du crépuscule pour pénétrer dans cette demeure noble du XVIe siècle au cœur de la cité médiévale de Conflans à Albertville. Samedi 25 juillet et samedi 1er août de 20h30 à 21h30. Sur inscription avec un nombre de places limité. Plein tarif 6€, tarif réduit 3€. Gratuit pour les moins de 12 ans, les enfants accompagnés d'un adulte. Info et réservation au 04 79 37 86 85. Au 04 79 37 86 85 ou sur le site internet patrimoine-albertville.billetterie.museum.
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1: Le Toit du Monde 464 Chemin des Orgières à Flumé organise un concert de Alma Dili, mélange de musique tzigane avec des reprises d'ACDC au violon, le mardi 21 juillet à partir de 21h, dans le cadre du festival Slowly Val d'Arly en partenariat avec l'Office de Tourisme du Val d'Arly. Formule dîner-concert à 45€ sur réservation ou planche bar à vin sans réservation. Plus de renseignements sur le www.letoitdumonde.com. Visite guidée, le château de Manuel de Locatel au crépuscule. Profitez de la fraîcheur du crépuscule pour pénétrer dans cette demeure noble du XVIe siècle au cœur de la cité médiévale de Conflans à Albertville. Samedi 25 juillet et samedi 1er août de 20h30 à 21h30. Sur inscription avec un nombre de places limité. Plein tarif 6€, tarif réduit 3€. Gratuit pour les moins de 12 ans, les enfants accompagnés d'un adulte. Infos et réservations au 04 79 37 86 85. Au 04 79 37 86 85 ou sur le site internet patrimoine-albertville.billetterie.museum.
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1: Bonjour à tous et bonjour les auditeurs. Bienvenue sur M2S Radio, le son de ta Savoie. Et je suis accompagné d'Alan, animateur sur M2S Radio. Bonjour Alan.
2: Bonjour Johan.
1: Comment vas-tu?
2: Ça va et toi?
1: Moi ça va impeccable, je suis content d'être là.
2: Eh ben nickel, on est tous contents d'être là. On est contents que vous aussi les auditeurs, vous êtes là. Et justement, on se retrouve dans cette playlist M2S. Et on va ouvrir cette émission avec trois univers complètement différents. D'abord, Charlie XCX, qui continue de surfer sur le succès de son univers pop électro devenu incontournable. Ensuite, on aura Muse et Ellie Goulding qui vont réunir justement leur univers sur un morceau qui attire déjà beaucoup l'attention. Et puis, on prendra la direction de l'Afrique avec Davido, l'une des figures majeures de l'Afrobeats. Allez, bienvenue dans la playlist M2S et les nouveautés commencent maintenant sur le 88.4 et partout avec l'application M2S Radio.
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1: Vous êtes toujours sur M2S Radio avec la playlist M2S. Merci d'être avec nous, que vous écoutiez sur le 88.4 du bord du lac d'Annecy jusqu'à Albertville ou partout ailleurs hein, aussi grâce à l'application mobile. Allez, dans les prochaines minutes, place à trois artistes qui prouvent que la pop continuait de se réinventer. Gracie Abrams qui poursuit son incroyable ascension et confirme qu'elle fait partie des grandes voix de sa génération. Ensuite, on aura Naomi Sharon qui apporte une ambiance plus soul et R&B avec un morceau tout en finesse. Et enfin, Peggy Gou, devenue une référence mondiale de la scène électro, va retrouver Aria Star pour une collaboration qui mélange parfaitement dance et afropop.
2: Il y aura trois ambiances et trois nouveautés sur M2S Radio.
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1: La playlist M2S continue sur M2S Radio. L'été est bien installé, les producteurs en profitent pour dévoiler des morceaux taillés pour les festivals et les soirées en plein air. Dans un instant, on retrouvera Axwell, un membre mythique de la Swedish House Mafia, avec une nouvelle production calibrée pour les dance floors. DJ Snake enchaînera avec un nouveau titre qui confirme une fois de plus sa place parmi les producteurs français les plus influents au monde.
2: Et on va s'écouter Alpha Brain et avec son titre Voice. Et vous écoutez M2S Radio du bord du lac d'Annecy en passant par Ugine à Albertville.
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1: Déjà la fin de cette heure de nouveautés sur M2S Radio. Merci d'avoir de nous avoir accompagnés. Avant de refermer la playlist M2S, on garde encore un peu de soleil avec les trois derniers titres. Direction d'abord les sonorités latino avec Adriano, puis place à Jesse Matador, toujours fidèle à son énergie festive qui donne immédiatement envie de bouger. Enfin, on terminera avec Superstars et Carato, hein, qui redonnent un coup de jeune à un nouveau, à un morceau devenu culte et des étés ensoleillés avec Welcome to Saint-Tropez.
2: Et à très bientôt sur M2S Radio. Et restez sur M2S Radio, mettez le son à fond. Et vous écoutez M2S Radio sur le 80.4 du bord du lac d'Annecy en passant par Eugene et Albertville.
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2: Le Toit du Monde 464 Chemin des Orgières à Flumé organise un concert de Alma Dili, mélange de musique tzigane avec des reprises d'ACDC au violon, le mardi 21 juillet à partir de 21h, dans le cadre du festival Slowly Val d'Arly en partenariat avec l'Office de Tourisme du Val d'Arly. Formule dîner-concert à 45€ sur réservation ou planche bar à vin sans réservation. Plus de renseignements sur le www.letoitdumonde.com. Visite guidée, le château de Manuel de Locatel au crépuscule. Profitez de la fraîcheur du crépuscule pour pénétrer dans cette demeure noble du XVIe siècle au cœur de la cité médiévale de Conflans à Albertville. Samedi 25 juillet et samedi 1er août de 20h30 à 21h30. Sur inscription avec un nombre de places limité. Plein tarif 6€, tarif réduit 3€. Gratuit pour les moins de 12 ans, les enfants accompagnés d'un adulte. Infos et réservations au 04 79 37 86 85. Au 04 79 37 86 85 ou sur le site internet patrimoine-albertville.billetterie.museum.
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1: Voici l'actualité de ce lundi 20 juillet sur M2S Radio. On commence en Savoie avec une impressionnante opération menée par les douanes de Chambéry. Pas moins de 60 000 articles contrefaits, représentant plus de 12 tonnes de marchandises illicites, ont été détruits le 9 juillet dernier. Vêtements, accessoires et divers objets saisis lors de contrôles effectués dans le département ont été acheminés sous escorte vers un site spécialisé. Une action d'envergure qui rappelle que la contrefaçon n'est pas un délit anodin. Elle finance souvent des réseaux criminels et peut présenter des risques pour les consommateurs. Et puis un drame en montagne ce week-end. Un randonneur japonais de 77 ans a perdu la vie alors qu'il effectuait le célèbre tour du Mont Blanc. L'homme a été victime d'un malaise dans le secteur du Plan des Dames, près du col du Bonhomme, sur la commune des Contamines-Montjoie, à plus de 2300 mètres d'altitude. Malgré l'intervention rapide des secours et de l'hélicoptère Chouka 74, il n'a malheureusement pas pu être réanimé. Ce drame rappelle l'importance de bien préparer ses sorties en montagne, particulièrement en période estivale où la chaleur peut mettre les organismes à rude épreuve.
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1: Et maintenant, voyons ce que nous réserve le ciel de la Savoie et de ses vallées. Pour ce lundi, on débutera la semaine avec un ciel plutôt dégagé au niveau des températures. Nous aurons 18 degrés au réveil. Au fil des heures, le mercure montera jusqu'à 32 degrés dans l'après-midi. Le ciel se couvrira en fin de journée. L'indice UV est de 8. La pollinisation sera rouge pour l'armoise, orange pour le plantain et jaune pour les graminées. La qualité de l'air sera dégradée à Albertville et Ugine selon Atmo Auvergne-Rhône-Alpes. Pour mardi, comptez 16 degrés au petit matin et jusqu'à 31 degrés dans l'après-midi. Le ciel restera plutôt dégagé dans la journée. C'était votre rendez-vous info et météo sur M2S Radio. Très belle journée à tous sur M2S Radio.
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1: Le Toit du Monde 464 Chemin des Orgières à Flumé organise un concert de Alma Dili, mélange de musique tzigane avec des reprises d'ACDC au violon, le mardi 21 juillet à partir de 21h, dans le cadre du festival Slowly Val d'Arly en partenariat avec l'Office de Tourisme du Val d'Arly. Formule dîner-concert à 45€ sur réservation ou planche bar à vin sans réservation. Plus de renseignements sur le www.letoitdumonde.com. Visite guidée, le château de Manuel de Locatel au crépuscule. Profitez de la fraîcheur du crépuscule pour pénétrer dans cette demeure noble du XVIe siècle au cœur de la cité médiévale de Conflans à Albertville. Samedi 25 juillet et samedi 1er août de 20h30 à 21h30. Sur inscription avec un nombre de places limité. Plein tarif 6€, tarif réduit 3€. Gratuit pour les moins de 12 ans, les enfants accompagnés d'un adulte. Infos et réservations au 04 79 37 86 85. Au 04 79 37 86 85 ou sur le site internet patrimoine-albertville.billetterie.museum.
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1: Voici l'actualité de ce lundi 20 juillet sur M2S Radio. On commence en Savoie avec une impressionnante opération menée par les douanes de Chambéry. Pas moins de 60 000 articles contrefaits, représentant plus de 12 tonnes de marchandises illicites, ont été détruits le 9 juillet dernier. Vêtements, accessoires et divers objets saisis lors de contrôles effectués dans le département ont été acheminés sous escorte vers un site spécialisé. Une action d'envergure qui rappelle que la contrefaçon n'est pas un délit anodin. Elle finance souvent des réseaux criminels et peut présenter des risques pour les consommateurs. Et puis un drame en montagne ce week-end. Un randonneur japonais de 77 ans a perdu la vie alors qu'il effectuait le célèbre tour du Mont Blanc. L'homme a été victime d'un malaise dans le secteur du Plan des Dames, près du col du Bonhomme, sur la commune des Contamines-Montjoie, à plus de 2300 mètres d'altitude. Malgré l'intervention rapide des secours et de l'hélicoptère Chouka 74, il n'a malheureusement pas pu être réanimé. Ce drame rappelle l'importance de bien préparer ses sorties en montagne, particulièrement en période estivale où la chaleur peut mettre les organismes à rude épreuve.
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1: Et maintenant, voyons ce que nous réserve le ciel de la Savoie et de ses vallées. Pour ce lundi, on débutera la semaine avec un ciel plutôt dégagé au niveau des températures. Nous aurons 18 degrés au réveil. Au fil des heures, le mercure montera jusqu'à 32 degrés dans l'après-midi. Le ciel se couvrira en fin de journée. L'indice UV est de 8. La pollinisation sera rouge pour l'armoise, orange pour le plantain et jaune pour les graminées. La qualité de l'air sera dégradée à Albertville et Ugine selon Atmo Auvergne-Rhône-Alpes. Pour mardi, comptez 16 degrés au petit matin et jusqu'à 31 degrés dans l'après-midi. Le ciel restera plutôt dégagé dans la journée. C'était votre rendez-vous info et météo sur M2S Radio. Très belle journée à tous sur M2S Radio.
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1: Le Toit du Monde 464 Chemin des Orgières à Flumé organise un concert de Alma Dili, mélange de musique tzigane avec des reprises d'ACDC au violon. Le mardi 21 juillet à partir de 21h. Dans le cadre du festival Slowly Val d'Arly, en partenariat avec l'Office de Tourisme du Val d'Arly. Formule dîner-concert à 45€ sur réservation ou planche bar à vin sans réservation. Plus de renseignements sur le www.letoitdumonde.com. Visite guidée, le château de Manuel de Locatel au crépuscule. Profitez de la fraîcheur du crépuscule pour pénétrer dans cette demeure noble du XVIe siècle au cœur de la cité médiévale de Conflans à Albertville. Samedi 25 juillet et samedi 1er août de 20h30 à 21h30. Sur inscription avec un nombre de places limité. Plein tarif 6€, tarif réduit 3€. Gratuit pour les moins de 12 ans, les enfants accompagnés d'un adulte. Infos et réservations au 04 79 37 86 85. Au 04 79 37 86 85 ou sur le site internet patrimoine-albertville.billetterie.museum.
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